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1: Les journaux, bien sûr, n'en ont pas parlé. 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

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Oh, c'est bien bon, ça. C'est qu'on chante ensemble, ce serait bien quand même. Il faudrait que vous chantiez bien. C'est-à-dire, je veux dire par là, c'est que tout le monde nous chante, mais très... Très piano, pas comme d'habitude, pas fort. Mais très piano, mais tout le monde. C'est que chacun, même dans les coins, là-bas, même si vous n'osez pas, vous le faire quand même pour chanter pour soi.

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